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0: Demandez à quelqu'un qui était là, il serait capable de vous dire qui d'autre s'est battu ce soir-là.
1: Foxy! 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

tous les mammifères sur cette planète ont contribué au développement naturel d'un équilibre avec le reste de leur environnement. Mais vous, les humains, vous êtes différents. Vous vous installez quelque part et vous vous multipliez jusqu'à ce que toutes vos ressources naturelles soient épuisées. Et votre seul espoir de réussir à survivre, c'est de vous déplacer.

0: et d'autres organismes sur cette planète qui ont adopté cette méthode.
1: Vous savez lequel?
0: Les virus. Les humains sont une maladie contagieuse. Le cancer de cette planète, vous êtes la peste.

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Baiser montant aux yeux des mers avec lenteur. La circulation des sèves inouïes. 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

faut, nous le savons tous, des solutions nouvelles. Et c'est pour cela que le gouvernement met en place le contrat première embauche, qui est un véritable contrat anti-précarité.

Ceci suppose une rénovation et un reformatage de l'État. Notre capacité à développer nos entreprises et à embaucher est limitée par un droit du travail trop inadapté.

0: rapprocher de toi.
1: Pas de mot d'ordre de grève nationale, c'est la stratégie de la CFDT qui l'a donc emporté.
2: Nous n'aurons que ce que nous saurons prendre, proclame un slogan peinturluré au mur.

on a mis courage, on a réussi à occuper la Sorbonne qui n'avait pas été occupée depuis 68. Forcément, on va continuer. Si c'est pas sur la Sorbonne, je vous dis, ça sera sur une autre fac. Ça pose aucun problème.

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0: quelque chose, Sam. Chante.
1: Chante, après tu vas entendre Nicolas chanter. Chante.
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0: Super.
1: Ouais, allô? Ouais.

Alors, le flashball, c'est une arme qui nous a été donnée par le ministère pour répondre à certaines catégories d'agressions, et notamment le caillassage. Donc, c'est une arme calibre 12 à deux coups qui tire des balles en caoutchouc. À une dizaine de mètres, un individu, s'il est bien touché, il reste par terre.

0: Taser X26, 50 000 volts dans un pistolet électrique. Officiellement, il est sans danger.
1: C'était la douleur la plus atroce que vous puissiez imaginer. Je ne comprenais pas ce qui m'arrivait. J'ai cru qu'il m'avait tiré dans la tête.

que vous avez ressenti après avoir été tasé? J'ai eu des douleurs de poitrine. Des maux de tête pendant au moins deux semaines. At least two weeks. Et ils étaient si forts que j'en perdais la vue. Il y avait surtout cette douleur dans la poitrine. Je sentais bien que quelque chose n'allait pas. Effectivement, 8 mois après son agression, Gary fait un infarctus et passe 5 jours dans le coma. 10% de son cœur ne fonctionnera plus jamais. Yes, sir! Yes, sir! Pour son cardiologue, c'est sûr, il s'en est fallu de très peu.

Une première, le chef du gouvernement, Jean-Pierre Raffarin, a assisté aujourd'hui à l'Assemblée générale du MEDEF, où Ernest-Antoine Seillière a été réélu président. Les deux hommes ont évoqué un nouveau partenariat entre les entreprises et le

0: fait d'où elles viennent.
1: Être anarchiste, c'est être insoumis, et insoumis partout.
2: Il n'y a pas de Dieu, il n'y a pas de maître, il n'y a pas de pub.

0: faut vraiment gueuler, hein. Hein, ne gueulez pas. Gueulez, si vous voulez, on va gueuler ensemble. Je viendrai dans la rue avec vous chanter. Parce que c'est dégueulasse ce qui se passe. Ils sont tous vendus. Ils sont tous du marketing. Marketing. Marketing. Salope.
1: Le triomphe de l'Occident repose avant tout sur la religion matérialiste du bonheur terrestre par la consommation et de la satisfaction toujours.

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0: En l'an 3000, l'humanité entière ne tient plus qu'à un fil, quelle galère. Cette fois-ci, les Ricains ne pourront la sauver. Vous devez penser alors d'accord, mais que s'est-il passé?
1: Pas grand-chose à vrai dire. Rien à signaler, juste une folle épidémie qui décime la planète. Obligation au pouvoir public de devoir mentir pour ne pas effrayer la population qui s'inquiète.
0: Mais le plus marrant dans cette histoire est que l'antidote ne fut trouvé par les chercheurs cadavériques. Un peu logique, mais il reste quand même un espoir sous les look-up de deux fumeurs allégoriques.
1: Et Jock, de leur surnom très habile, ont trouvé trop facile la solution. Leur précieuse des propriétés médicinales et peut anéantir le virus qui fait mal. Mais le propos, le problème. Si tout le monde s'en occupait, on n'en aurait pas assez quand même.
0: Mais comment vont-ils faire pour sortir de cet enfer, pomme de terre, luminaire, secrétaire? Si vos doutes subsistent, que votre cœur palpite, attendez la publicité, vous aurez la suite.

0: Tout à coup, on sent le scénario américano-dramatique, découvert d'une marée de verre sur ses milliards. Planète inconnue jusqu'à ce jour du grand public. Bob et Jock savent, ils en réfèrent à la NASA.
1: Invitation peu banale, réunion au sommet du Cap Canaveral. Bob et Jock se taisent, ils sont désignés pour décoller vers la voie lactose.
0: Étant souvent dans la lune, on vous suggère cette mission, nom de code.
2: Sans décibel.
0: Au fait, aucune boulette dans la

enfin, ils arrivent sur la planète Sémilia. Eh bien, oui, déjà, ils ont fait vite. C'est la lue quand ils posent le premier pas, à perte de vue des Valécanas mystiques. Le problème, c'est qu'ils ont voulu goûter. Gros dilemme, impossible de rentrer. On n'aurait jamais dû confier cette mission au Bruce Willis avec des dreads.

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Mm-hmm.

de beaucoup cette année. À preuve, cet étang d'un port à chair de mollusque, qu'on croirait sorti des bocaux de formoles du musée.

Parmi les gadgets, il en est un qui fera la joie des conducteurs décidés à ignorer la limitation de vitesse, sauf si elle est contrôlée. Cet appareil signale immédiatement l'approche d'un contrôle radar. Il ne reste plus qu'à passer en sifflotant à une allure de flâneur, à utiliser

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